0: Merci beaucoup, Paris. Après cette excursion dans les Pampas argentinas, on voudrait vous emmener sur une route qui traverse toutes les Amériques, l'Amérique du Nord, l'Amérique du Sud.
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